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Mais on ne t'a jamais revu. On a tout fait pour que tu reviennes. Tu me parlais souvent d'un garçon de ton âge, des problèmes que tu avais à la maison. Tu croyais qu'on ne t'aimait plus. Je vous revois partir main dans la main, habillés tous deux d'un pull rouge, blue jeans, chaussures de tennis blanches. Vous aviez l'air heureux. Papa a les cheveux de plus en plus blancs et maman reste là, assise toute la journée dans son fauteuil, de

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1: Je comprends. 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
3: Oui. 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
1: On fait un petit after après.
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C'est ton créateur. Il est prêt à te remplir de sa vie. Sois sincère. Et viens maintenant, approche-toi. À ses pieds, humilie-toi. Il est prêt maintenant à te visiter. Parle-lui. De tout ton cœur, dis-lui simplement.

Les meilleurs instants de ma vie, Seigneur. Les meilleurs instants de ma vie éternelle. Je me réveille le matin, Seigneur. Je peux parler avec mes frères, je peux rigoler, je peux tout faire. Mais il y a un moment qui est meilleur. C'est dans ta présence, éternel Dieu. C'est quand je viens te parler, Seigneur. Quand je viens te dire des choses, Seigneur, que les mots ne peuvent pas exprimer. Quand je te parle, je te dis des choses que le langage humain ne peut pas comprendre. Les meilleurs instants de ma vie. J'aimerais rester tous les jours de ma vie dans ta présence. Il n'y a pas mieux que ça, Seigneur. Alléluia.

Seigneur, je ne veux plus vivre dans la boue de ce monde où il n'existe que perversité et déception. Je veux t'appartenir entièrement, ô mon Dieu. Fais de moi un outil sanctifié, pur, sans tache pour ton œuvre. Je veux crier au monde entier que tu es Dieu. Seigneur, fais de moi un vase d'honneur.

Seigneur, je veux être un vase d'honneur dans ta maison, utile pour toute œuvre bonne, pour révéler ton grand amour, ta grâce et ta miséricorde. C'est pourquoi je te donne mon cœur, je te donne mon âme, je te donne mes biens, car tu m'as racheté à un grand prix. Tu as fait de moi ton enfant. Tu as fait de moi ton héritier. Et tu as réservé pour moi des choses excellentes, des choses grandes. Ouvre mes yeux pour voir cet amour si grand. Ouvre les yeux de mon cœur afin que je m'abandonne entièrement à toi, afin que ma vie soit utile. Je t'aime, Seigneur. Je t'aime, Seigneur. Mon frère,

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Chantez à l'Éternel un cantique nouveau. Chantez à l'Éternel, vous tous habitants de la terre. Chantez à l'Éternel, bénissez son nom. Annoncez de jour en jour son salut. Racontez parmi les nations sa gloire. Parmi tous les peuples ses merveilles. Car l'Éternel est grand et très digne de louange. Il est redoutable par-dessus tous les dieux. Car tous les dieux des peuples sont des idoles. Et l'Éternel a fait les cieux. La splendeur et la magnificence sont devant sa face. La gloire et la majesté sont dans son sanctuaire. Famille des peuples, rendez à l'Éternel. Rendez à l'Éternel gloire et honneur. Rendez à l'Éternel gloire pour son nom. Apportez des offrandes et entrez dans ses parvis. Prosternez-vous devant l'Éternel avec des ornements sacrés. Et tremblez devant lui, vous tous habitants de la terre. Dites parmi les nations, l'Éternel règne. Aussi le monde est ferme. Ne chancelle pas. L'Éternel juge les peuples avec droiture. Que les cieux se réjouissent. Que la terre soit allégresse. Que la mer retentisse avec tout ce qu'elle contient. Que la campagne s'égaie avec tout ce qu'elle renferme. Que tous les arbres des forêts poussent des cris de joie. Devant l'Éternel, car il vient. Car il vient pour juger la terre. Il jugera le monde avec justice. Et les peuples selon sa fidélité. Devant l'Éternel, car il vient. Car il vient pour juger la terre. Il jugera le monde avec justice. Et les peuples selon sa fidélité.

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Invitez vos amis, vos familles, tendez Radio ça. 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
0: 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Attendez l'émission. Baptisé détente spirituelle. C'est bon Dieu dans sa présence.

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Ma fonte tempo, ma fonte mon tempo à tout petit matin. 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

0: 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Pour avant, dernier musique, moi, pour me clôturer, première tranche, émission, matin, là. A t'es ça, les Woodley Olivois. Si vous parlez là, ça me d'affaire. Très belle musique.
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0: Shalom, salut, mamie chérie, qui est connecté. Et madame Alette, de Gilia, bonjour.
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0: Et bonjour, Beno, matin. Nous saluons Valentina, Joao, Nelly. Nous saluons Zéland. 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

Voilà donc, si vous êtes là, Woodley, Olivois, c'est très belle musique. pas de problème, mes amis. M'a pas géré ça. Après émission, mettre les mots, ok? Après émission, on mettre les mots, m'a pas fait ça pour vous, ok? Sans problème. Salut tous les amis, Mamilad, salut les amis, Lagonave, qui connecté et Radio A, bon Dieu béni, ok? Et bon Dieu béni, non, bonne gentille musique, non, là. Bonne gentille musique. Ah, pas oublier, 58 bonnes minutes après 6 heures, pratiquement, nous prenons l'entrée dans la deuxième tranche émission matin, là. Bonne gentille musique pour fille, moi, je connais le remède danser. Et Chamaël, bonne gentille musique, ça voulait, non. Bonne gentille musique, ça voulait, matin, pour le fonti danser, et puis, ma retourner pour nous venir adorer les seigneurs.

Alors, m'en vais bailler un 6 minutes matin, hein, à travers l'émission, hein, 5 ans. M'en vais vous savoir que matin. M'en vais 5 minutes matin, là, avant m'adorer les seigneurs.

0: Faut m'adorer les ciels là, m'gonfaye 5 ans, 5 minutes. Est-ce qu'une prêt pour minute, yo? Hein? Est-ce qu'une prêt? Dis-moi non. Non prêt? Et 33-33-56-96. Et 33-33-56-96. Allô, bonjour.
1: Bonjour, frère, d'accord, oui.
0: Non, pas plus mal, non, grâce à Dieu, c'est Jose.
1: Oui, c'est Jose.
0: Vous avez une minute sur le téléphone, non?
1: Oui.
0: Je pose une petite question qui est très facile, là. Ah, ben, restez connecté, c'est sous ça me donne le bonjour qui est là. Ma baye 5 amis minutes matin là. Salut tout professeur qui est connecté. Patience. Parbi, bim, ok.

0: Allô, bonjour.
1: Allô, bonjour.
0: Bonjour, ma soeur, comment nous y
1: est?
0: Allô?
1: Où va-t-il?
0: Yeah, maintenant, de quoi nous branchons-nous là?
1: La Badide.
0: La Badide, où est-ce que vous avez une minute?
1: Oui.
0: Dis-moi, première musique que je joue à travers l'émission, ça, vous avez une minute sur le téléphone, non? Allô?

0: et 33 33 56 96.
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0: La prière pas une chaîne ni pas cassée. Allô, bonjour. Bonjour ma soeur, comment nous y est?
1: Très bien, je
0: vous dis. Non, très bien, oui, grâce à Dieu. Qu'est-ce que vous chez nous là?
1: Saint-Marc.
0: Pardon?
1: Saint-Marc.
0: Saint-Marc. Est-ce que tu es connecté à Dieu à bien bonheur?
1: Oui.
0: Mm-hmm. Eh, bon, non PDG Radio, ça. Ça, c'est la première question que je me pose. Non PDG Radio.
1: Oui, Manuel.
0: Désolé. Restez connecté. Merci beaucoup. Ah, nous, par contre, non PDG Radio, mes amis.
2: Alléluia.
0: Je suis avec nous, Martin, toujours, hein. 33 33 56 96.
3: Alléluia, alléluia. 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
0: 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Nous salut tous les amis des dunes qui connectaient.
3: Maria,
0: 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Nous salut tous les amis Lister qui connectaient. Les amis Saint-Marc, bonjour. On va aller comme ça.
3: Si c'est pas ça, je vais vous souffrir. Je vais vous souffrir.
0: Pas bipim.
3: Je vais vous souffrir. Si je vais vous souffrir, ou faire miracle.
0: Et 33 33 56 96. Et puis je vais l'adorer, je vais danser.
3: Gado grâce.
0: Pas 20 minutes là encore, non?

0: Salut Miyu.
1: Alléluia.
0: Salut c'est ici qui est connecté depuis Troussaba. Bonjour, bonjour. Mon Dieu béni nous matin. On connaît que vous appréciez l'émission. Ça fait plaisir. Ça fait plaisir. Miyu. Pas de problème. On a continué la musique déjà 9 bonnes minutes après 7 heures. Soit à peine connecté sur Radio Boss.

pas vle minute yo di non hein. 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Ici frère Gab. Moi pas tourner même si ça tente à offrir un paquet de bagages hein. 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

0: Voilà donc, frère Gab, moi pas tourné, je vais continuer à jouer comme ça. Hein, ça avance. Et bon, continuer jouer comme ça. C'est juste, pas de problème, c'est juste.
1: Champion!
0: C'est lundi, là.

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0: Allô, bonjour.
1: Bonjour, pasteur.
0: Comment nous y est?
1: Nous qui est bien, Jésus, nous avons un peu à Goumon.
0: Goumon, qui j'en veux, ma soeur?
1: C'est un fils.
0: Pardon?
1: C'est un fils.
0: Quelqu'un pour ma soeur, il est pour une minute sur le téléphone, non?
1: Oui.
0: Mm-hmm. Qui a-t-il branché là?
1: Radio Boss.
0: Fréquence là.
1: Oui.
0: Fréquence radio là.
1: Oui, ça se passe. Je
0: m'en pose une deuxième question là.
1: Oui.
0: Une émission qui passait après, bon, nos émissions non animateurs, bien $50 minute sur téléphone. Vous après, dès même fini là, pour émission pour le fait dans 8 heures. Ouais, même qui t'en répond premier, qui se met d'où là?
1: Bon, ben, je ça même pas là, car il va faire.
0: Désolé, vous êtes connecté. Ça commence. Pardon?
1: Non, je vais faire un petit
0: peu. Pas de problème, je vais essayer de prendre l'autre ami rapide, vite. Allô, bonjour. Allô? Bonjour, ma soeur, comment nous y est?
2: En
0: Non, très bien, grâce à Dieu. Qu'est-ce que tu branches nous là? 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Vous aimez Radio Zambil? Et émission, émission dans une heure sur Radio. Bon, nous animateur qui fait émission ça et puis bon, chaque qui le fait les pour une minute sur téléphone. Pas fanatique Radio. Ok, ma bonne deuxième chance. Bam non PDG Radio, une minute. Restez connecté. Restez connecté, Zam. Bon Dieu béni.

33 33 56 96. Et parlez sur téléphone pas OK, parlez sur téléphone radio. Et 33 33 56 96. Mes salut tous amis, oui Christophe est connecté. 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

0: Radio AC, Radio Boss 103.9. Je salue notre PDG, Josias Mathurin. Depuis les États-Unis connectés. Et pas empêcher me louer matin. Et pas empêcher me danser. Pas empêcher m'animer. En nous louer. 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Allô, bonjour. Bonjour, ma soeur. Comment nous y est? Comment est-ce que nous là?
1: Au DPG.
0: Au DPG. Qui j'en relève?
1: Madame
0: Saint-Turin.
1: Madame Saint-Turin. Oui.
0: Ok, Madame Saint-Turin. Comment vous suivez la radio là?
1: 5 sur 5.
0: 5 sur 5. Vous voulez pour une minute?
1: Oui.
0: Mm-hmm. Et, bon, vrai nom, et puis nos émissions sont une minute sur le téléphone. Non?
1: Gabine, va comme vrai nom.
0: Bon, nos émissions.
1: Ah, on fait deux chiffres.
0: Ma posons l'autre dernière question.
1: Oui.
0: Pour émission après, qui est le boss info sport? Bon nom animateur, une minute sur téléphone.
1: On fait un bagage.
0: Vous allez encore? D'accord, bonjour, bien nous.

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Bonjour frère Dalmas Sissego. Ça fait un plaisir. Merci beaucoup. Bon Dieu béni. 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Bon Dieu grand monde.

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0: ça, ça t'en pensé, hein? C'est pas ça, non?
1: Hein? Il nous va jamais marier, non?
0: Il t'a dit, pas t'as jamais marié, est vrai?
1: Non! Il t'a bien changé,
0: bataille, ça va bataille.

Voilà donc c'est Annie Pierre, c'est Annie Pierre, disons. 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Et qui t'aime jouer comme ça matin, sans problème.

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0: 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Allô, bonjour.
2: Oui, bonjour.
0: Bonjour, ma soeur, comment nous y
2: est?
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2: À Dédune.
0: Dédune, j'en ai l'air.
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0: Soeur Nadia, soeur pour nous la matin, soeur Nadia.
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0: D'accord. Bonne semaine.

0: Il y a un paquet de amis qui dit Frère Daniel, unique en son genre.
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0: 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Dansez, dansez.
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0: 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Mamie chérie, à l'aide des rilias, dansez, dansez.
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0: 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On est deuxième tranche émission, toujours chargé. Déjà 44 heures, 20 minutes après 7 heures. 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

Attendez ça, Martin. Attendez ça. Dis-la avec moi, Martin. Avec toute force. Allez. Yes. Gardez-moi en danger. Dis-le ça. Dis-le ça.

0: 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Allô, bonjour.
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0: pas de problème, ma soeur. Bon, Dieu, bien, merci.
1: Ouais, ou. 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Bon, bon, bon, bon.
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0: On va même?
1: Non, la vie n'est pas

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Nous pratiquement arrivé dans la fin de l'émission matin. Et pratiquement dernière musique m'a joué pour clôturer l'émission matin qui c'est jeudi lundi 12 octobre 2026. Vous capable écrire directement sur le téléphone bam et sans problème pour nous parler hein. C'est 41 02 19 67 WhatsApp moi sans problème 41 02 19 67.

Nous rêvons pour me dire merci à chaque grand ami qui était présent, hein. Qui t'a relé, ça que t'a fait silence tout. Bon, j'ai béni nous tout matin, hein. Nous rêvons pour me dire merci, merci, merci, merci, merci, merci beaucoup. Numéro de téléphone, moi encore, c'est 41 02 19 67. Rendez-vous demain mardi à deuxième sortie pour ce maintenant. Et de suivre reste programmation radio. On va retrouver demain. Bonne journée dans les seigneurs déjà. Bonne semaine. Fais prudence.

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Frère.

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City 6 matchs joués pour 6 victoires. 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
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Et puis Joao Pedro gagne 3 passes décisives. 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
0: 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Inter Miami. Inter Miami fait victoire par le week-end. Pourquoi c'est pas 4 goals à 0? Inter Miami, quoi, depuis le samedi, où t'es joué. 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Inter Miami. Inter Miami 33-33-56-96. C'est le numéro à sa femme. 33-33-56-96. Inter Miami. Inter Miami te bat par 4 goals à 0. C'était 2 secondes à été de te bat dans le cadre 28e journée MLS 5 c'est Major League Soccer. 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
1: 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Puis je s'arrête les micro-consciences. Une heure de temps seulement, de lundi au vendredi. 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
1: 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Merci. Merci beaucoup. 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On va suivre Micro-Conscience. Dès lundi au vendredi, 12h ou 13h. 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
2: 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Nous gagnons activité la pluie, à clorage et encore

pour après-midi en Akasoya, dans sud, sud-est, Grandans, l'ouest, centre, Latibonite, nord-ouest, par rapport avec humidité qui a renforcé dans Masléa, ça qui a permis Port-au-Prince à poursuivre activité la pluie dans certains quartiers. Et la mer à lui-même, des voiliers, chaloux, bois fouillés, yo continue pour précaution par rapport avec vent cap soufflé jusqu'à 25 nœuds, hauteur vague a élevé à 7 pieds. Nous recommandons vigilance dans mitan la mer, ni côte nord, ni côte sud, ni golfe Lagonave. Entre-temps, nous gagnons température qui a sorti de 32 pour l'atteindre jusqu'à 36 degrés Celsius pendant la journée. Pour le tomber dans la nuit, là, sorti 20 pour l'atteindre jusqu'à 24 degrés Celsius en moyenne. 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Mais il y a toujours des inondations localisées dans le milieu urbain, dans certaines régions de Appalaches centrales, accent, dans la côte atlantique avec États-Unis. 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Soleil en levé matin à 6h43, il a couché à 6h27 pour lever demain matin à 6h43. 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
0: effectivement,
1: internationales.
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Ça, c'est sa femme, madame, monsieur. Donc, la chanson, la ligne avec soleil, les titres de l'album, la ligne avec soleil du groupe. Sa femme, madame, monsieur, de Maestro de Ness, c'est lui de Original Kanji, madame, monsieur. Alors, la formation sa femme qui fait le coup d'envoi à l'émission Boss en combat pour ce lundi soir, qui est donc 12 octobre 2026, madame, monsieur. Et bien ici, c'est votre show qui arrive chez vous. Les shows bien dénommés, donc Boss en combat, madame, monsieur, bien apporté par Sharon Ariscal sur les deux vendredi à partir de 18h à 20h, 2h dans le langage passé ensemble. Ou encore 120 minutes de plaisir, 120 minutes d'animation, 120 minutes de combat direct avec et ce grand homme, le métronome en matière d'animation de radio. L'homme qui fait les choses autrement. En tout cas, madame, merci. Donc, nous tenons à saluer les gens de partout qui sont bel et bien accrochés à la radio. Tant sur la bande FM 103.9, Radio Boss FM. Également, donc, via le net, les 3W.radioboss.net. Également, il y a certaines gens qui écoutent cette émission également. Via les autres plateformes électroniques. On vous salue. Alors, je tiens à faire un coup de micro à notre frère, en l'occurrence Maradona, avec nous. Un petit salut à PDG Joseph Maturin depuis Bocaton. Oui, de l'être allégré, mon ami frère. Benson Juvenal, la Cour Florida. Les gens de Montréal, Canada, bonsoir, bonsoir. Les gens qui sont bel et bien accrochés. Du côté de Québec, République Dominicaine. Entre autres. On salue donc Davidson Philippe, bonsoir à Collins Michel. Salutations très spéciales à Cédilien, lui, l'homme de l'émission de Palais.

passer. Nous sommes là jusqu'à 20h précises. Installez-vous confortablement puisque ça va claquer ce soir. Ça va faire pleurer à tous ceux et toutes celles qui savent apprécier la qualité. À tous ceux et toutes celles également qui savent ce que Bonson veut dire. Parce que à l'heure de cette tranche de l'émission, il y a pas mal de tubes se propagent avec pas mal de rythmes. Et surtout les rythmes initiés par Nemo Jean-Baptiste, madame. C'est... On doit quand même faire quelque chose d'autre rapidement. Yo fâché. Silinette est celui de Brasset d'Elva, madame. Yo fâché. Très bonne transition faite. 14 minutes à 18h.

salutation très particulière à Berloud Christian. Bonsoir Wachele, bonsoir Mono. Lunaire depuis la branle. Ismaël Land, Joseph depuis la branle. Bonsoir également Kedine Pierre. Toute la ville est saluée entièrement.

Les hommes jaloux, madame, c'est finalement yo fâché. Quel que soit Jean Wall là, même si vous avez brin dans vous quelques fois, vous avez capoté cuit au bayo. Vous pas poté cuit au bayo, donc finalement vous gonflé. Yo fâché. Madame, c'est Gracia Delva et celui de Maestro Tilinette. Yo fâché, hein. On salue notre frère en l'occurrence. Jonas Honora, le PDG d'Équilibre 50 PIB. Et puis Praville 6. L'équilibre en matière de promotion à travers le département de la Tibonite. Checker Jonas Honora pour quelle que soit occasion. Donc, il y a besoin de machine pour capable de sillonner tout département.

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0: C'est l'album Yoré Mélé avec les groupes, alors avec le duo Maestro Richie, madame, monsieur, et c'est lui, le Grasset Delva, le lead vocal, l'artiste passant de présentation dans les Chemaï, méga star musicien.
1: C'est ça, oui, c'est tout.
0: Qu'est-ce que la vie? Très beau titre apporté à l'instant.
1: Tout ça, ok.

0: Bonsoir Centre-Ville.
1: Ah ouais, Toto.
0: Et les zones avoisinantes pour ne pas dire les zones adjacentes. Attention, attention, attention, attention. Compa. Que le compas se porte bien, comme à l'ordinaire. Avec Sharon Ariska, hein.
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0: Ah, mais c'est la fête à 4 pinks ce soir qui annonce la gaieté. Pourquoi pas le plaisir? Le plaisir que tout le monde cherche et que tout le monde trouve à bord de cette fréquence magique. 103.9 MHz. Enjoy! Ah, mais c'est donc. Nous avons l'art et la bonne manière de faire les choses à la radio. Eh bien, c'est pour vous dire, madame, monsieur, le temps passé avec moi n'est pas du tout un temps perdu. Parce que la présence du triple V est présente ici. La présence ou encore la formule du triple V est là.
1: Je laisse la devant.
0: La voix, les verbes et le vibe. Avec Sharon Ariska, madame, monsieur, tout au long de 120 minutes. Eh bien, c'est ainsi, madame, messieurs,

0: commencer à rappeler que quand on parle de talent, d'énergie, de puissance musicale et de savoir-faire, un nom s'impose, madame Messier, dans l'industrie musicale haïtienne. Alors je vais parler de chaque côté musique passé, à chaque côté nom, mais one, madame Messier. Une équipe très dynamique, une équipe sérieuse, mais malheureusement, à présent, la formation de Jacoté No. 1, ben, tout le monde répugnance. Alors, s'il faut dire les choses ainsi, s'il faut dire les choses comme elles sont, voilà, mais c'est ok. Il n'y a pas de doute là-dessus. L'élégance ne se limite pas. Ah, sincèrement, madame Messé. Madame Messé, ok. Combien d'un qui connaît l'élégance? Moi, je vous dis sincèrement, l'élégance ne se limite pas à ce que l'on porte, mais se relève également dans notre manière de marcher, de danser, de séduire et nous présenter au monde. En tout cas, madame, monsieur, de Gonaïve à Port-au-Prince, de New York City à Miami, de Boston à Montréal, que tous les amoureux du compas se mettent au diapason avec pas mal de tubes avec Shannon Ariska pour aujourd'hui. Hein? Et c'est servant ce soir, donc la musique se prend le pouvoir, le plaisir devient compagnon. Et piste danse, madame, monsieur, très remplie avec pas mal de titres bien apportés sur notre podium, le podium de Boss FM. Hein. Yeah. Ok, très bien, la bonne passation. Comme pas poser une question, madame, monsieur. Avec le groupe dissipé de Gaz Pierre Couleur.
1: C'est au bien tout pouvoir.
0: Les entamés de Gaz Pierre Couleur, vous êtes bel et bien servis ce soir. T'as la bonne assiette, autrement dit, dans le bon cabaret avec la voix d'or, Chanoine Ariska. Hein? L'homme qui anime très bien, une voix très caressante, pour ne pas dire. Une voix est très, très, très époustouflante. Hein? L'homme qui fait les choses autrement, madame.

Nous ne sommes pas en train de faire les choses de manière propagandiste, mais tout simplement, quand on se retrouve autour d'un micro de radio, question de présenter une telle émission, vous devez quand même faire les choses à l'instar de Chanoine Ariska. Et jamais autrement, si vous ne le faites pas les choses ainsi, si vous ne le faites pas les choses ainsi, vous allez sanctionner par Bagadona ainsi que Mathurin sans oublier Louis Cédilien, également donc la belle Lodi Christian.

Question, madame, c'est... Ne me pose pas de questions, hein. Ne me pose pas de questions, tout simplement. Et c'est ce qu'on dit. Ici, c'est Chanoine Ariska, madame, c'est le président des animateurs. Votre compagnon musical dans l'émission Boss en Copa, madame, c'est sur la radio Boss FM 139 MHz. La musique n'est pas seulement un divertissement. C'est une émotion qui se partage, une histoire qui se raconte, madame, c'est une passion qui se vit. Madame, c'est installez-vous confortablement. Place à la musique, place au sentiment, place à la formation dissipée de gazouine couleur.

Groupe équipe, la formation. Une formation musicale ayant trois albums. Alors ça c'est le dernier bébé. Ou encore le troisième bébé de cette formation musicale, madame Massé. À savoir un militaire.

Bonsoir Ismaïland, merci d'être branché. Merci de me faire signe de connexion depuis la branle. Toutes les personnes de la branle sont saluées. Ismaïland depuis la branle. Bonsoir à toi et toute ta famille est saluée. Et toutes les personnes de la branle sont saluées de

Nickelson Prudhomme, madame, c'est la chanson sans mi. C'est la toute dernière mélodie à porter ce soir lors de la première tranche de Boss Copain. Hein. Sans mi. L'album solo, première danse.

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la formation créole. Faire douce pour moi tout simplement. Ok. Maurice Etienne Sia depuis la rue à l'Elias.

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Fais le doux.

Sur notre podium, hein, le podium de Boss FM. Hein. Alors nous faisons le mieux qui est possible la question de vous souhaiter cette note musicale à savoir Pissouko. Hein. Chaklin Bateau, la chanson bien adorée par de nombreuses personnes. Hein. Une chanson très sollicitée à travers les réseaux ainsi que...

Un petit salut à toutes les belles fines fleurs créoles, les jolies nanas de la ville. Alors, toutes les personnes qui ont une architecture corporelle impressionnante, les marabouts, les femmes créoles bien connectées à la radio un peu partout à travers le monde, vous êtes toutes saluées.

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Rachel Guillaume, madame, c'est qui a fait un travail colossal hier soir en concert dans Boston, madame, c'est donc la question concert dans Ichema et ça, donc elle continue à faire chez Meli. 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

0: spectacle pour moi, première femme qui paraît mais elle a venu. Hein? Première femme qui paraît mais jouir. 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
0: Là, elle a venu. Moment grand rivière pour le descendre.

Domare, la formation Rokekai. Richard Cavé, madame, c'est sur notre podium. Le podium de la radio Boss FM, madame, c'est quelques 25 minutes après 19h. Hein. Ici, vous êtes à l'heure de votre show, l'émission de votre préférence. L'émission de votre prédilection, hein. Diffusée du lundi au vendredi, 6h à 8h du soir.

la douce. Madame, monsieur, on est très sensuel, très romantique ce soir à travers différentes musiques déjà scrutées. Déjà scrutées. Question de vous adoucir un petit peu. Vous qui êtes de toute oreille ce soir à travers cette émission.

passer sur la route des dates à faire inscription dans Ouiel Ali avec Mille Good dans sciences infirmières, laboratoire médical, pharmacologie, auxiliaire infirmière. Et bien passer sur la route des dates, madame, c'est la Ouiel Ali justement pour se faire inscrire à l'ISNATEM, PDG, directeur de l'ISNATEM, Enzo Dessin, le docteur Enzo Dessin. Hein. Et pourtant, la parence, madame, c'est donc question de pour faire bouger un petit peu, question de bien embellir l'émission. Bon, ça compte pas pour ce soir.

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1: Fini.
0: Fight soccer, madame. 41 bonnes minutes dans toutes les bonnes marques de la radio pour ce film ce soir. Ariska Junior qui fête aujourd'hui un nouveau prétendant depuis le canal du Bédo. Hein. Je vais saluer mon neveu. On salue ton père, Vernio Ariska, hein, mon grand frère. On salue ta mère, Gerglaine et Joseph. Hein.

Ça, je parle cabatonné, sous aucune forme, sous aucun prétexte, madame Mézé. Roberto Martino et celui de Maestro Reynaldo, madame Mézé, du groupe T-Vise. Une formation musicale qui a fait un travail extraordinaire dans l'industrie musicale haïtienne et qui continue à faire des choses particulières, madame Mézé.

Alors, est-ce que Pedro Frost est disponible pour le jouer sa bonne? Le groupe est déjà porte, madame, c'est Merci l'amour. L'album We Are Ready, madame, c'est ok. Le premier album de déjà porte, madame, c'est We Are Ready. Ouais, on va faire formation musicale actuellement, donc nous pensons que qui vraiment gagne un répertoire ou encore qui gagne de belles musiques, mais pourtant, je ne t'ai pas tant que Zian Sawayo t'a pas le faire surface pour nous t'a dit. Et imposé valablement, côté que y a parlé de X, y a parlé de Y, et bien normalement, je pensais que Zian Sawayo t'a doué sur normalement sur la table, automatiquement, y a parlé de Zian Sawayo qui a fait belle musique. Par exemple, là, prend Japote, Japote gagne un très très bel album et gagne des textes précis. Tout d'abord, il était vraiment annoncé Zian Sawayo, mais je ne pense pas que nous avons vu Japote là, donc jusqu'à présent, donc. Pour une raison ou l'autre, donc nous pas qu'à Japon, je ne t'adore, je n'y ai également. Donc, Fakam de Kenny de Mangla, et bien jusqu'à présent, nous pas qu'on est qui s'est bloqué Diazio, n'ont pas vraiment joué Diazio façon d'adore venir. En fait, Diazio était en mode reculé. Et tant d'autres, il y a d'autres formations musicales qui, justement, dans la même catégorie ça. Mais artistes, je veux chanter de belles musiques, Diazo produit de belles musiques, ou bien artistes, gagne de belles musiques dans le répertoire, mais faut pas vraiment donc joigno sur la scène musicale, même gens avec Diaz qui est plus présent sur scène. Or, il y a de bons produits.

0: Ça bon monsieur. On est très cool hein. Ça bon, ça très bon hein.
1: Let's go.
0: Nous sommes très sucrés ce soir. L'émission est très appétissante ce soir. Mounio a bien enjoy l'émission ça as well. Ouh, en tout cas papa, regardez ça Kenny Way, Kenny demande la cage pour nous là. Et ça c'est non mon peine hein.
2: Wow.

La toute avant-dernière mélodie à porter ce soir, ça c'est No Open. Hein. Kenny DeMangla, un excellent producteur, un excellent chanteur. Et passant de présentation, madame, messieurs, dans business. Kenny DeMangla. Pas qu'à mettre compétences, monsieur, ça en question du tout. En doute jamais, parce que le faire ça, le gain pour le faire dans le business déjà, mais ça n'a pas, pas empêché que jusqu'à présent, donc, toute tentative à Kenny DeMangla fait pour qu'il soit capable de continuer à être en vie sur scène musicale, là, pour le capable justement dominer la maquette là, mais malheureusement, jusqu'on y a un gros blocus. Hein.

Même pour nous pas gagner tonton. Alors cousin nous pays monsieur, bon, on a le jouer ça parce que nous va finir fois là parce que pas gagner l'heure encore. Parce que il est déjà 56 minutes à 19h. Appuyez, madame, c'est Woody Woodboy et Annie Alerte du groupe Zilet. Madame, c'est ça, a été un plaisir d'avoir été avec vous. Merci encore une fois, merci infiniment de m'avoir suivi. C'est avec le cœur rempli d'amertume ou encore d'angoisse qu'on va vous quitter à l'instant. Mais quand même, nous devons quand même prendre la porte parce que tout ça a commencé, les gonfins. L'émission titrée Boss en compas avec Chanoine Ariska, du lundi au vendredi, à partir de 18h à 20h. On salue toute l'équipe de la radio. On m'appelle Chanoine Ariska. Bonsoir à tout le monde qui tape sous moi. Un peu partout à travers le monde. Appuyez sous moi. Salut Joseph Maturin. Bonsoir Widlet Allégrand. Widlet Allégrand, bon bagage, frère. Salut Louis Cédilien. Toujours branché nous, fais nos signes de connexion. Ismailand, Kedlin Pierre, Luiner, bonsoir. À la belle Berloune Christian qui est donc toujours avec nous. Et toute sa famille. Bonsoir, Malé.

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